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1: Et moi aussi avec Larry Carlton. Le master. Le chef. Claude Salieri. Fifi Shea. Merci beaucoup, mademoiselle.